0: Oui, là, je connais pas.
1: Et mais comment est-ce qu'il fait?
0: Can we get a call back to the RPG
1: Somewhere.